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1: Le club des collectionneurs du Clermontois nous annonce leur prochain week-end d'exposition qui aura lieu les samedis 3 et dimanche 4 octobre à Agnetz, à la salle du parc. Une exposition multicollection où 43 collectionneurs et collectionneuses présenteront une sélection de leurs trouvailles, qu'elles soient ludiques ou plus ciblées sur le patrimoine. Vous y trouverez des objets en étain, boîtes à pilules, pèse-lettres, animaux en laiton, joueurs de cartes, poupées thaïlandaises, maison Disney et même un Grogu Star Wars et bien d'autres choses encore. Pour la partie centrale, un thème sur les routes de la soie vous sera proposé avec une grande carte de l'Asie jusqu'aux portes de l'Europe qui indiquera les pays traversés par cette route, ainsi que des objets, foulards, soieries, costumes qui seront reliés à ces pays. L'exposition est libre et sera ouverte au public les samedis 3 et dimanche 4 octobre de 10h à 17h30. Exposition multicollection avec le club des collectionneurs du Clermontois à Agnetz, samedi 3 et dimanche 4 octobre.

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1: 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C'est Hervé Delohen à l'accordéon et Michel Richard à la trompette qui vous accompagneront sur cet après-midi dansant à partir de 14h jusqu'à 19h. L'entrée est à 12€ et vous réservez au 06 79 43 76 93. 06 79 43 76 93 pour ce thé dansant à Ferrières-en-Bray le samedi 10 octobre.

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1: 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Une soirée qui sera également animée d'un concours du plus beau déguisement. 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
1: 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Ça se déroule à la salle polyvalente de Noyers-Saint-Martin et vous pouvez désormais réserver au 06 89 04 69 48 06 89 04 69 48 pour ce thé dansant qui se déroulera le dimanche 11 octobre à Noyers-Saint-Martin.

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0: Un concours de belote est organisé à Villers-Saint-Sépulcre le dimanche 18 octobre à 14h. L'ouverture des portes a lieu à 13h et le début du concours à 14h. Pour la participation, il vous sera demandé 10€ par personne et les réservations se font au 06 46 05 09 65. 06 46 05 09 65 pour ce concours de belote à Villers-Saint-Sépulcre le dimanche 18 octobre à la salle Charlie Chaplin.
1: Ah, eh ben quoi, c'est à toi.
2: Je le sais bien, mais j'hésite.
1: Et alors, tu vas hésiter comme ça jusqu'à demain?
3: Allons, capitaine, nous vous attendons.
2: C'est que la chose est importante. Ils ont 32 et nous, combien nous avons?
1: 30.
3: Nous allons en 34.
4: C'est ce coup-ci que la partie se gagne ou se perd.
2: C'est pour ça que je me demande si Fanny se coupe à cœur.
1: Mais si tu avais fait attention au jeu, tu le saurais, c'est coup par cœur, mais tu fais jamais attention.
4: Non, mais ne te gêne plus. Montre-lui ton jeu pendant que tu y es.
1: Mais monsieur Panis, j'ai pas donné de renseignements, je dis rien.
3: En tout cas, nous jouons à la muette. Il est défendu de parler.
4: Et si c'était une partie de championnat, tu serais déjà disqualifié.
1: Écoute, Panis, moi j'en ai fait plus de 10 de parties de championnat. Et j'ai jamais vu une figure comme la tienne.
4: Toi, tu es perdu. Les injures de ton agonie ne peuvent pas toucher ton vainqueur.
1: Autant vainqueur. Regarde comme il est beau, regarde-le. On dirait la statue de Victor Gelu.
2: Évidemment, je suis porté à croire que Fanny se coupe à cœur.
4: Et je te répète que quand on joue, on ne doit pas parler. Même pour dire bonjour à un ami.
2: Mais je dis bonjour à personne, je réfléchis.
4: Eh bien, réfléchis en silence.
1: Mais il a raison, t'as pas besoin de parler pour savoir si Fanny se coupe à cœur, voyons.
4: Et puis je te prie de ne pas lui faire de signe, hein. Tu ne dois regarder qu'une seule chose, ton jeu. Et toi aussi. Alors, si vous continuez à faire des grimaces, je fous les cartes en l'air et je rentre chez moi, hein.
3: Ne vous fâchez pas, Panis, ils sont cuits.
2: Moi, je connais très bien le jeu de la manille. Et je n'hésiterais pas une seconde si j'avais la certitude que Panis se coupe à cœur.
4: Et il continue à faire des grimaces, hein. Tenez, monsieur Brun, surveillez Scartefigue, moi je surveille César.
1: Comment? Tu me fais ça à moi? Un camarade d'enfance à toi? Je te remercie.
4: Je t'ai fait de la peine.
1: Non, tu me fais plaisir. Tu me surveilles comme si j'étais un scélérat, là, un bandit de grand chemin. Tu me fais plaisir. Merci. Tu me fends le cœur.
5: Allons, César.
1: Il n'y a pas d'allons, César. Tu me fends le cœur. J'ai le cœur fendu par toi. Tu me fends le cœur. Et alors, Scartefigue, qu'est-ce que nous faisons alors? Allons, nous jouons plus, quoi? Il me fend, à moi, il me fend le cœur. À toi, il te fait rire. À toi, il te fait rire. À toi.
2: Oh, très bien. Compris. T'es cœur.
4: Est-ce que tu me prends pour un imbécile? Tu as dit, il nous fend le cœur pour lui faire comprendre que je coupe à cœur. Et alors, il joue cœur, parbleu. Tiens, tiens, les voilà tes cartes. Hypocrite, tricheur. Je ne joue pas avec un grec. Je suis pas plus fada que tu, Sas. Faut pas m'y prendre par un autre. Si on maître pas lisse, et si c'est pas profit par bagantade. Tu me fends le cœur. Eh bien, par exemple, alors,
1: Ah, il a pas l'air content, là.
3: Cette fois, je crois qu'il est fâché pour de bon.
1: Bah, il a tort, monsieur Brun.
3: Il a eu tort de se fâcher, mais vous avez eu tort de tricher.
1: Écoutez, monsieur Brun, je ne peux pas tricher entre amis, mais c'est pas la peine de jouer aux cartes, alors.
2: Quand même, ce Panis, quel caractère.
1: Oui, quel caractère. Mais en attendant, il s'est arrangé pour vous laisser les consommations à tous les deux.
2: Comment?
3: Comment à tous les deux? À tous les trois.
1: Comment à tous les trois?
3: Nous jouions ensemble.
1: Qui?
3: Vous? Moi? Et le capitaine?
1: Capitaine, quel capitaine?
2: Moi.
1: Ah oui, toi, oui. Ah, le capitaine du Feriboato et Scartefigue. Alors, oui, ben, de jouer ensemble. Ben alors, si nous faisions une manie aux enchères pour savoir qui paye les consommations.
2: Allez, ça va. À qui affaire?
1: Ben à toi, capitaine.
2: Mais t'es coupe, César.
1: Voilà.
2: quand même, alors. Ce Panis, tu sais, il devient impossible. Là.
1: Allez, aux 30.
2: 31.
3: 32.
2: Dis, César.
1: Oh.
2: Qui est-ce la maîtresse de Marius?
1: Oh, je n'en sais rien, mon vieux. Nous en avons parlé qu'une fois, vaguement. Je n'ai pas insisté, tu comprends. C'est des choses délicates, ça.
2: Ouais.
1: Il est grand, ce petit.
2: Ah, oui.
1: Seulement, moi, je soupçonne que c'est la femme d'un navigateur.
2: Pourquoi?
1: Parce qu'il va passer toute la nuit chez elle. Ça prouve que le mari ne rentre pas tous les soirs. 35.
2: 36.
3: 37.
1: 37. Et puis, tout le monde sait bien que c'est dans la marine qu'il y a le plus de cocu, 40.
2: Comment?
1: Je dis, tout le monde sait bien.

0: Que c'est dans la marine qu'il y a le plus de cocus. 40, tu n'entends pas 40 par 4.
1: Qu'est-ce qu'il a?
0: Mais, qu'est-ce que vous lui avez fait, monsieur Brun? Tu me la veste, tu as froid? Mais qu'est-ce qu'il a? Ah, c'est parce que j'ai dit que dans la marine, il y avait... Oh, je t'ai fait de la peine, je te demande pardon, mon...
2: À qui tu demandes pardon? Au marin ou au cocu?
0: Et à tous les deux, voilà.
2: Et tu crois qu'il suffit de s'excuser en souriant?
0: Oh, je t'en prie, Félix, ne te fâche pas, voyons. Je sais très bien que si tu es cocu, c'est pas de ta faute. Mais enfin, tout le monde le sait que tu es cocu, c'est pas un mystère, ça.
2: Monsieur Brun ne le savait pas.
0: Et c'est lui qui me l'a dit, voyons. Et puis à Marseille, quand on parle d'un cocu, on dit escarte-figue.
2: Oui. Eh bien, que je sois cocu, ça te regarde pas.
0: Non.
2: Je te défends d'insulter la marine française.
0: Oh.
2: Et après la phrase que tu viens de prononcer, je ne puis plus faire la partie avec toi.
0: Mais écoute, Félix, voyons.
2: Je n'écoute rien. Je me présenterai ici demain matin pour recevoir tes excuses. Bonsoir, monsieur Brun.
1: Allons, voyons, capitaine. Voyons, capitaine, restez, voyons.
2: Mais non, n'insistez pas.
0: Écoute, il a raison, tu veux des excuses. Eh bien, moi, je te les fais tout de suite.
2: Là, non. Voilà. J'exige des excuses réfléchies. Il faut que tu te rendes compte de la gravité de ce que tu as dit.
0: Mais Félix, ne sois pas bête par-dessus le marché, voyons. Mais si c'est des paroles en l'air, ça, j'ai pas l'intention d'insulter la marine française, moi. Mais moi, je l'admire, la marine française. Mais je l'aime.
2: Il se peut que tu aimes la marine française. Mais la marine française te dit merde.
0: Oh! Mais qu'est-ce qu'il a voulu dire par là? Monsieur Brun, moi, je vais vous le dire. Escarte-figue, c'est un gracier.
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Rendez-vous à 10h30, place de la mairie pour le départ en car. 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

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L'entrée est fixée à 14 euros et il vous est possible de vous renseigner au 06 07 70 77 69. 06 07 70 77 69. Attention, le nombre de places est limité à 125 danseurs pour ce thé dansant du mardi 29 septembre à Saint-Paul. 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
1: Le dimanche 4 octobre, à Villers-Saint-Sépulcre, aura lieu la brocante rose dans les rues du village. Une brocante à l'initiative de la commune et au profit de l'association Perspectives contre le cancer. L'emplacement est à réserver en mairie pour la somme de 4 euros les 2 mètres linéaires. Et les renseignements se font au 03 64 19 85 18. 03 64 19 85 18 pour participer à cette brocante rose à Villers-Saint-Sépulcre le dimanche 4 octobre.

La Confédération syndicale des familles de Liancourt-Beauvais nous annonce qu'elle tiendra un stand le dimanche 4 octobre de 10h à 18h lors de la fête de l'automne qui a lieu au parc floral rue Louis Aragon à Liancourt. Ce sera un moment de partage et de communication sur l'association. La fête de l'automne qui, par ailleurs, propose une bourse aux plantes, un marché local, de la restauration et des animations à l'initiative de la ville de Liancourt. Pour plus d'informations, vous pouvez appeler le 03 44 73 50 55. 03 44 73 50 55 à propos de la présence de la CSF durant la fête de l'automne à Liancourt le dimanche 4 octobre.

l'association La Joie de Vivre de Chevrières nous annonce son prochain thé dansant qui aura lieu le dimanche 10 octobre à la salle des fêtes avec la présence sur scène de l'accordéoniste Patrick Tuillier. L'entrée est à 12 euros et cela commence à 14h30 jusqu'à 19h30 et les réservations peuvent se faire au 06 61 73 94 25 auprès d'Aline au 06 61 73 94 25 pour ce thé dansant à Chevrières avec La Joie de Vivre le dimanche 4 octobre.

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Le club des collectionneurs du Clermontois nous annonce leur prochain week-end d'exposition qui aura lieu les samedis 3 et dimanche 4 octobre à Agnetz, à la salle du parc. Une exposition multicollection où 43 collectionneurs et collectionneuses présenteront une sélection de leurs trouvailles, qu'elles soient ludiques ou plus ciblées sur le patrimoine. Vous y trouverez des objets en étain, boîtes à pilules, pèse-lettres, animaux en laiton, joueurs de cartes, poupées thaïlandaises, maison Disney et même un Grogu Star Wars et bien d'autres choses encore. Pour la partie centrale, un thème sur les routes de la soie vous sera proposé avec une grande carte de l'Asie jusqu'aux portes de l'Europe qui indiquera les pays traversés par cette route, ainsi que des objets, foulards, soieries, costumes qui seront reliés à ces pays. L'exposition est libre et sera ouverte au public les samedis 3 et dimanche 4 octobre de 10h à 17h30. Exposition multicollection avec le club des collectionneurs du Clermont-Toi à Agnetz, samedi 3 et dimanche 4 octobre.

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1: 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C'est Hervé Delohen à l'accordéon et Michel Richard à la trompette qui vous accompagneront sur cet après-midi dansant à partir de 14h jusqu'à 19h. L'entrée est à 12€ et vous réservez au 06 79 43 76 93. 06 79 43 76 93 pour ce thé dansant à Ferrières-en-Bray le samedi 10 octobre.

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L'entrée est à 30€ pour les adultes et 20€ pour les enfants jusqu'à 12 ans. C'est une soirée disco avec menu puisqu'une paella sera servie ce soir-là. Une soirée qui sera également animée d'un concours du plus beau déguisement. Renseignements et inscriptions au 07 67 21 72 75 07 67 21 72 75. Venez danser, vous amuser et passer une inoubliable soirée le samedi 10 octobre à partir de 20h à Noailles pour cette

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Il sera animé par Anne Guimard et l'entrée est à 12 euros. Ça se déroule à la salle polyvalente de Noyers-Saint-Martin et vous pouvez désormais réserver au 06 89 04 69 48 06 89 04 69 48 pour ce thé dansant qui se déroulera le dimanche 11 octobre à Noyers-Saint-Martin.

Un concours de belote est organisé à Villers-Saint-Sépulcre le dimanche 18 octobre à 14h. L'ouverture des portes a lieu à 13h et le début du concours à 14h. Pour la participation, il vous sera demandé 10€ par personne et les réservations se font au 06 46 05 09 65. 06 46 05 09 65 pour ce concours de belote à Villers-Saint-Sépulcre le dimanche 18 octobre à la salle Charlie Chaplin.

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0: 93 FM, Radio Mercure, c'est Microphonie qui démarre comme tous les lundis à 21h, rediffusé le jeudi à 15h. Jean-Claude qui vous accompagne discrètement pour vous annoncer le programme qui commence avec deux épisodes de Napoléon raconté par Rosalie qui sera suivi après une chanson des 3e et 4e volets de l'Iliade et l'Odyssée. Napoléon, l'Iliade et l'Odyssée, deux aventures qui vont nous suivre durant quelques mois dans Microphonie sur Radio Mercure.
1: Napoléon, raconté par Rosalie.
2: De l'an 1800 à l'an 1804, le premier consul était le point de départ de toutes les décisions. On disait qu'il avait trois cerveaux. Un cerveau militaire, un cerveau juridique, un cerveau financier. J'ajoute un quatrième, un cerveau familial. Quant aux deux autres consuls, on disait qu'ils étaient les deux bras du fauteuil dans lequel Bonaparte était assis. Quand j'allais à la ferme à Colombes le soir à la veillée, ma mère et mon frère me demandaient de leur parler de lui, de leur décrire.
3: Son front est élevé et découvert, moins sur les tempes. Ses yeux sont bleus, très beaux. Un bleu difficilement définissable, comme assailli en permanence de reflets changeants. Dans le bleu de ses yeux-là, s'y lient toutes les émotions dont il est agité. Ses lèvres sont égales et un peu serrées, particulièrement dans la mauvaise humeur. Ses dents sont rangées régulièrement, très blanches. Son nez est de forme grecque. Il a l'odorat très fin et ne supporte pas les odeurs fortes.
2: À la Malmaison, je liais d'amitié avec Constant, serviteur comme moi de Joséphine, qui devint peu après le premier valet de Napoléon. Assis sur les marches du perron à l'arrière du château l'après-midi, à ses heures de repos, Constant me racontait.
4: Lorsque le général premier consul est réveillé par des cauchemars, il somnole, méditant les affaires en cours, pour se lever entre 6 et 7 heures du matin. Il va directement dans son cabinet de travail. Il lit les rapports de ses espions, puis les courriers, puis l'un des 13 journaux autorisés.
2: Les journaux. Bonaparte en avait supprimé 57 et conservé 3.
5: Si je laisse la presse libre, je ne resterai pas 3 mois. Il se permet de décrire n'importe quoi pour que ça flatte le lecteur. Que leur importe la vérité, la réalité, pourvu qu'ils vendent.
4: Puis, il lit les rapports de police.
5: Fouché m'écrit qu'un attentat se prépare. Qu'attend-il pour agir ?
4: À partir de 9h, les audiences se succèdent. Un préfet, un ministre, un responsable des fournitures militaires, un frère ou une sœur venu quémander un peu plus de pouvoir ou d'argent, Joséphine venue implorer le retour d'un émigré royaliste. Il reçoit, écoute, prend immédiatement une décision. Après, il entre dans le cabinet de travail des secrétaires.
5: Méneval, écrivez.
4: Méneval, son premier secrétaire, trempe la plume doigt dans l'encrier. Le général premier consul dicte rapidement, sans s'arrêter et ne répétant jamais.
5: À sa majesté, le roi d'Angleterre. Majesté, la guerre qui depuis 8 ans ravage les 4 parties du monde doit-elle être éternelle? N'est-il aucun moyen de s'entendre?
4: Le temps que Méneval finisse d'écrire, le premier consul dicte une deuxième lettre au deuxième secrétaire assis à côté.
5: Messieurs, j'ai appris que les 10 000 souliers commandés n'étaient pas parvenus suite à un incendie des ateliers. Veuillez contacter le responsable et voir ce qu'il en est. Il faut impérativement que l'armée de réserve ait reçu ses souliers avant le printemps.
4: Le temps que ce deuxième secrétaire écrive, il se tourne vers un troisième secrétaire.
5: Monsieur le directeur, à l'avenir, je souhaite que les pièces et opéras qui seront joués dans votre théâtre me soient présentés avant. Il serait fâcheux que des tirades répréhensibles soient clamées face à un public.
4: Il se retourne vers Méneval, qui vient enfin de finir d'écrire, pour lui dicter la suite de la lettre adressée au roi d'Angleterre.
5: Comment les deux nations les plus éclairées de l'Europe peuvent-elles sacrifier à des idées de vaine grandeur le bien du commerce, la prospérité intérieure, le bonheur des familles ?
4: Méneval et les autres secrétaires ont bien du mérite. Si, à la relecture, il leur manque un mot, il faut qu'ils s'en souviennent.
5: La paix est le premier des besoins, comme la première des gloires. Ces sentiments ne peuvent pas être étrangers au cœur de votre majesté. Le sort de toutes les nations civilisées est attaché à la fin d'une guerre qui embrase le monde entier.
4: Quand, après une ou deux heures, la fatigue commence à se faire sentir chez les secrétaires, ils quittent la pièce. La majorité des lettres sont dictées, mais il y a des lettres que, dans l'urgence, il gribouille lui-même.
5: Monsieur, vous avez livré des étoffes au domicile de Rueil pour la consulaire. Le prix demandé est exorbitant. Je vous recommande de rectifier. Merci de justifier le détail des prix.
4: Il écrit très mal. Son cerveau va plus vite que sa main et il a beaucoup de mal à se relire. Les rares lettres officielles écrites de sa main sont parfois totalement illisibles. Meneval osa un jour lui en rapporter une.
6: « Sire, je n'arrive pas à déchiffrer. »
4: Il s'empara de la lettre, la considéra d'un air irrité.
5: « Si vous, vous n'y arrivez pas, comment voulez-vous que moi j'y arrive ?»
4: Et il la jeta au feu. En fin de matinée, il reçoit des personnes importantes, donne des ordres, récompense des actions méritoires, réprimande des fautes, analyse une situation sociale, gère un fait divers.
7: « Nous venons d'apprendre qu'un grenadier s'est suicidé suite à une affaire de cœur. »
5: « Meneval, écrivez. Note de service à l'intention des grenadiers. Je vous demande de séparer les affaires de cœur de celles du travail. La vaillance face aux émotions est égale à la vaillance face à l'ennemi sur le champ de bataille. »
4: C'est l'un de ses premiers talents. Faire les choses immédiatement. Ne pas remettre à plus tard. Quelle que soit l'affaire dont il est question. Pour lui, il n'y a pas de petites affaires. Une estafette arrive. Le message, une fois lu, donne lieu à une réponse immédiate. L'estafette repart le jour même avec la réponse, apportée, à Gênes, Milan, Rome, Vienne ou à la Malmaison.

0: Il peut y avoir dans l'après-midi de grandes réunions comme ces 200 réunions qui s'étalèrent sur 4 années pour la mise au point des 2281 décrets du Code civil et dont il présida la moitié.
1: Ma gloire n'est pas d'avoir gagné 40 batailles. Ce que rien n'effacera, ce qui vivra éternellement, c'est mon Code civil.
0: Après 20h, des rendez-vous secrets ont lieu avec des personnages importants. Fouché, ministre de la police. Un homme grand, mince, silencieux comme le serpent, froid comme le marbre d'une pierre tombale.
2: Il semblerait qu'un attentat se prépare. Mes services suivent l'affaire au plus près.
0: Talleyrand, ministre des Relations extérieures, subtil et boiteux.
3: J'ai pris contact avec l'ambassadeur d'Angleterre et d'Autriche. Il n'est pas exclu que nous nous rencontrions.
4: Un jour, Constant me raconta.
0: Hier soir, très tard, convaincu de l'absence de tout visiteur, j'ouvre la porte du salon et je tombe nez à nez avec un homme étrange qui me regarde avec des yeux terribles.
5: Vous ne m'avez pas vu.
0: Oui, monsieur.
5: Je ne suis pas là.
0: Oui, monsieur.
5: Je ne suis jamais venu.
0: Oui, monsieur.
5: Nous ne nous sommes jamais rencontrés.
0: Oui, monsieur.
4: L'homme s'appelait Schulmeister, espion personnel de Napoléon.
0: Un peu après minuit, sa journée de travail s'achève. Il arrive alors qu'il aille dormir.
1: Je travaille toujours, en dînant, au théâtre. La nuit, je me réveille pour travailler.
4: En seulement 2 ans, à raison de 16 à 18 heures de travail par jour, il remit la France en ordre sur le plan juridique, administratif, financier, religieux et militaire. Et ça, personne ne peut lui enlever. Le premier consul, moi, Rosalie, et les 20 millions de Français et de Françaises, nous n'en pensions que du bien.

0: Le premier consul commençait tout juste à remettre en ordre la France bousculée par la Révolution, quand tout sembla remis en cause aux frontières d'Italie. À Gênes, un général français, Masséna, se retrouva enfermé par une armée autrichienne bien supérieure en nombre. Bonaparte fonça à sa rescousse par le plus court chemin. Il traversa les Alpes. Vincent et Fernand me racontèrent, quand on alla fêter leur retour à la guinguette de l'île marrante de Colombes,
1: on a passé le col du Saint-Bernard. 40 000 hommes.
2: Il paraît qu'un Romain a fait comme nous, il y a longtemps. Animal. Enfin, je crois.
1: On marchait dans la neige. Des hommes tiraient les fûts des canons qu'on avait logés dans des troncs d'arbres creusés, en guise de traîneaux. On marchait tout le jour. On était glacés. La nuit, il y en a qui sont morts.
2: Lui, il était avec nous.
1: Sur un mulet. Même qu'il a failli tomber dans un ravin. Le muletier l'a retenu in extremis par la manche.
3: Le peintre David a représenté Bonaparte en train de passer le col du Saint-Bernard sur un magnifique cheval blanc.
1: Le cheval blanc, c'est le rêve.
2: Oui, c'est vrai. Le mulet, c'est la réalité.
1: Enfin, on est redescendu en Italie. Là, il y a une grande bataille.
2: Montebello, 9 juin 1800.
1: Le héros de Montebello, c'est Lannes.
2: Général Jean Lannes. Un vrai lion, lui aussi.
1: Il a été surnommé l'Achille de l'armée française.
2: Un autre Romain. Non. Un Grec, celui-là.
1: Les Autrichiens étaient supérieurs en nombre.
2: Ils ont toujours été supérieurs en nombre.
1: Nos troupes étaient plus jeunes, plus enthousiastes.
2: Déroute totale. Les Autrichiens s'enfuyaient. La cavalerie de Lannes avait jeté le désarroi. On ne savait plus quoi faire des prisonniers. À moi tout seul, j'en ai dirigé 50.
1: Lannes était partout au milieu du feu.
2: À la fin, il avait un genou au sol. En sueur, épuisé, haletant, couvert de sang. Et nous, on était là, à 10 mètres de lui.
1: Il faisait peur à voir.
2: Il était beau.
1: Il avait commandé jusqu'à la dernière charge. Le premier consul arriva, alla vers lui.
2: On était là. On était là. À côté, juste à côté d'eux.
4: Lannes, mon ami.
5: C'était chaud. Décidément, chaud, très chaud.
4: Tu t'es battu comme un lion.
5: Tous ces morts, quel spectacle.
4: C'est la guerre, mon ami. L'action des braves.
5: La guerre est une étrange coutume.
1: Nous avons avancé vers Gênes et nous nous sommes retrouvés au-dessus de la plaine de Marengo.
2: Bonaparte, inspectant les hommes, peu avant la bataille, m'aperçut. Moi, Fernand Gaillard, en train de frotter des croûtes de pain.
4: Avec quoi frottes-tu ce pain ?
2: Avec de l'oignon, mon général.
4: Excellent. Rien de meilleur que l'oignon pour marcher d'un bon pas vers la gloire.

0: Bonaparte avait fait une erreur.
1: Hein? Une erreur? Lui?
0: Si, Fernand. Il lui arriva de faire des erreurs. Il avait séparé son armée en ses différents corps afin de localiser le gros de l'armée autrichienne.
1: C'est alors que les Autrichiens revenus vers nous et rassemblés en un seul bloc attaquèrent traîtreusement nos colonnes.
0: Nous étions à deux doigts d'être écrasés.
1: L'âne reculait sous la canonnade avec calme et une parfaite maîtrise. Ce ne fut pas une débandade, mais une retraite contrôlée qui permit de contenir l'avance des Autrichiens.
0: Nous étions en train de vivre la défaite de Marengo.
1: Jusqu'à l'arrivée du général Dezay. Louis Dezay, tout juste revenu d'Égypte, qui à la tête de ses cavaliers, en une charge puissante, transforma la défaite en victoire.
0: Oui, la victoire de Marengo. C'est la victoire du général Dezay.
1: Un autre lion. Mais son cheval, plus léger que les autres, le porta en tête de ses cavaliers et une balle le toucha en plein cœur.
0: Il tomba le premier.
1: Le premier consul l'aimait comme un frère.
2: Pourquoi ne puis-je pas serrer Dezay dans mes bras?
3: Je peux témoigner que la mort de Louis Dezay, comme quelques années plus tôt celle de Jean-Baptiste Muiron, qui se sacrifia sur le pont d'Arcole, affectèrent sincèrement Napoléon. À table, quand je servais à la malmaison, quand il parlait d'eux, il en parlait comme de deux frères morts, afin que lui reste en vie. La victoire de Marengo provoqua une explosion de joie et de fête dans les rues de Paris, et je crois dans tout le pays. Le premier consul allait pouvoir continuer de s'occuper de la France et manger du poulet Marengo.

0: Ce soir-là, à la guinguette, Vincent et moi, on a laissé Fernand se commander une nouvelle bière et nous sommes partis à la ferme. J'étais heureuse. Il était là, avec moi, bien vivant. Plus tard, au cœur de la nuit, nous deux allongés à la lueur de la lune, d'un coup il m'a demandé.
1: T'as déjà vu un mort ?
2: Oui, à Valmy, en Vendée, à Paris, place de la Révolution. J'en ai vu plein des morts, tu sais.
1: D'accord, mais imagine un mort, un seul, au milieu d'un champ de fleurs. Un cadavre étendu dans les coquelicots. Tu le vois ?
2: Bah oui.
1: Maintenant, imagine 15 000 cadavres. Autrichiens ou français, qu'importe. Au milieu de l'herbe et des fleurs. 15 000 sur des kilomètres carrés de campagne.
2: Oui.
1: Ces 15 000-là, ils fêtent pas la victoire de Marengo. Ils dansent pas place de la Concorde. Ils boivent pas la bière à la guinguette de l'île Marante. Ils sont pas dans les bras de leur promise. Ils sont pas dans tes bras, Rosalie. Ils sont pas dans tes bras.
2: Tu me fais peur. Tais-toi. À gâcher l'instant comme tu le fais.
1: 15 000 cadavres. C'est ça, le vrai bilan.
0: Bon. Ça m'attriste. Et puis je suis fatiguée. Reviens demain, je te raconterai la suite. Je te raconterai mon Napoléon.

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1: Bienheureux les auditeurs de Radio Mercure, vous écoutez Microphonie, votre rendez-vous avec les voix et les sons venus d'ailleurs. Après Napoléon et ses deux épisodes que nous venons d'écouter, d'ici une ou deux chansons, je vous propose de retrouver le troisième et quatrième volet de l'Iliade et l'Odyssée par des comédiens, des musiciens, des artistes issus du monde du théâtre et de la radio qui, à leur manière, ont adapté à la radio l'œuvre d'Homère. Mais en attendant, c'est un peu de chanson qui nous attend avec, dans un premier temps, Charles Aznavour, la chanson du faubourg.

c'est Microphonie sur Radio Mercure, l'émission des sons et des voix venus d'ailleurs. C'était Charles Aznavour qui nous accompagnait en musique et à présent on écoute une belle chanson assez rare de Bernard Lavilliers, Outre-mer. Et ensuite nous enchaînerons avant de retrouver l'Iliade et l'Odyssée, troisième et quatrième épisode, avec une reprise par Diane Tell d'une chanson de Françoise Hardy, La maison où j'ai grandi.

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1: Troisième épisode, Hélène.

0: s'éprit un jour d'une mortelle nommée Léda, épouse du roi Tindar. Il descendit sous les traits d'un cygne et rejoignit sa couche. Quelques mois plus tard, la reine mettait au monde 3 enfants, des jumeaux et une fille. Les jumeaux furent nommés Castor et Pollux. La fille fut prénommée Hélène. Le roi Tindar, la regardant grandir, eut largement le temps de se rendre compte qu'elle n'était pas comme les autres. Hélène était la plus belle femme du monde. Lorsqu'Hélène fut en âge d'être mariée, le roi se trouva face à un sérieux problème. Dès l'annonce du mariage, une 100 rois grecs accoururent. Tindar les invita à profiter de son hospitalité et commença un discours de bienvenue. Mais personne ne l'écouta. Derrière lui, Hélène venait de faire son apparition. Puis les plats furent servis, le vin fut versé dans les coupes, les musiciens jouèrent, les danseuses dansèrent. Mais personne ne mangea, ni ne but, ni ne prêta la moindre attention à la musique ou aux danses. Hélène était si belle qu'il était tout simplement impossible à un homme de détourner les yeux d'elle tant qu'elle demeurait dans la salle.
1: Plus heureux qu'un mariage.

0: Parmi les prétendants au mariage se trouvaient les plus célèbres rois de Grèce. Agamemnon, roi de Mycène, Ajax le Grand, roi de Salamine, Diomède, roi d'Argos, Ménélas, roi de Lacédémone, Nestor, roi de Pylos, Idoménée, roi de Crète, et Ulysse, roi d'Ithaque. Ulysse réfléchissait. Il était trop lucide pour tenter de rivaliser avec des rois tels qu'Agamemnon ou Ménélas. Lorsqu'après une semaine d'attente, Tindare leur fit à nouveau part de son indécision, Ulysse passa à l'action.
1: Tindare, un mot s'il te plaît.
2: Je t'écoute.
1: Parce que tous désirent épouser Hélène. Aucun ne le peut.
2: Que veux-tu dire ?
1: Celui que tu choisiras pour Hélène devra l'être avec l'accord de tous, sinon...
2: Sinon ?
1: Une fois Hélène donnée en mariage, comment s'assurer qu'un roi jaloux ne s'armera pas pour la lui enlever ?
2: Tu parles pour toi ?
1: Je ne désire pas Hélène.
2: Que fais-tu chez moi, alors ?
1: J'ai quelque chose à te proposer.
2: Je t'écoute.
1: Une solution à ton problème. Et en échange...
2: En échange ?
1: Un service.
2: Commence par dire ta solution.
1: Sacrifie ton plus beau cheval à Zeus. Récupère sa peau. Étale-la au milieu de la salle du trône et demande à tous les rois de se rassembler dessus et de jurer par un serment solennel que non seulement ils respecteront ton choix, mais que si un jour un roi tente d'enlever Hélène, tous les rois de Grèce s'uniront pour la lui reprendre. Ainsi seras-tu assuré que quel que soit ton choix, personne sur le sol de Grèce n'osera le contredire.
2: Tu es intelligent, jeune Ulysse. Intelligent. Ton idée me plaît. Que veux-tu en échange ?
1: Pénélope.
2: Ma nièce ?
1: J'aime Pénélope.
2: Je respecte ton sentiment. Sois sans crainte, je parlerai en ton nom à mon frère. Désires-tu autre chose ?
1: Si j'ai Pénélope, que puis-je désirer d'autre ?
0: Quelques jours plus tard, les rois les plus puissants de Grèce se retrouvaient debout sur la peau d'un cheval sacrifié à Zeus.
3: Nous jurons de respecter le choix du roi Tindare. Et si un roi enlève Hélène à son époux, nous nous unirons contre lui pour la lui ramener.
4: Que regardes-tu, Héra ?
5: Hélène vient de se marier.
4: Ah, elle aussi. Et avec qui ?
5: Un simple mortel. Le roi Ménélas.
4: Peu ! Et c'est ça, Héra, qui te passionne ?
5: Ils ont fait un serment.
4: Comme dans tous les mariages.
5: Mais non, Zeus, pas les mariés. Les autres. Les prétendants.
4: Je ne comprends pas. Ils ont juré quoi ?
5: C'est ça qui est intéressant. Ils ont juré que si Hélène était enlevée, ils s'uniraient pour la ramener à Ménélas.
4: Ils ont juré ça ?
5: Un serment solennel.
4: C'est dangereux. Imagine qu'un roi enlève Hélène.
5: Ou pire.
4: Pire ?
5: Imagine qu'elle en tombe amoureuse.

0: Qu'as-tu, Cassandre? Tu es pâle à nouveau.
1: J'entends les dieux parler.
0: Enfin, Cassandre, arrête!
1: Il est question de mon frère.
0: Quoi? Hector?
1: Oh non, non, non.
0: Paris?
1: Une vision. Vision, j'ai une vision.
0: Hé, qu'as-tu? Ton regard est fixe. Hé, Cassandre!
1: Je vois Paris. Avec Hélène.

0: Hélène, le soir où tu croiseras Paris, quand on vous versera le vin, au moment où vous plongerez vos deux coupes dans le cratère, si tes yeux ne voient pas ses yeux, la guerre de Troie n'aura pas lieu.
1: Ο πόλεμος της Τρίας δεν θα γίνει.
0: Hélène, quand les invités s'en iront, dis-lui de partir avec eux, dis-lui de quitter ta chambre. Si sa main de prince qui tremble ne passe pas dans tes cheveux, la guerre de Troie n'aura pas lieu.
1: Ο πόλεμος της Τρίας δεν θα γίνει.
0: Hélène, vous n'êtes pas vraiment amoureux. Ce sont les dieux qui jouent, les dieux. Vous avez l'illusion d'être heureux. Ce sont les dieux qui jouent, les dieux. Si tu n'entres pas dans leur jeu, la guerre de Troie n'aura pas lieu. Hélène, l'amour est un puissant supplice. Il ne faut pas aimer Paris. Dis-lui, va-t'en. Dis-lui qu'il parte à jamais du palais de Sparte. Si l'amour cesse entre vous deux, la guerre de Troie n'aura pas lieu.
2: Oh, Cassandre, tu dis n'importe quoi.
3: Il arriva que le jeune prince Paris et son frère aîné Hector, revenant d'un séjour en Grèce, s'arrêtèrent au palais du roi Ménélas. Ménélas était absent.
4: Que regardes-tu, Aphrodite ?
5: Cupidon.
4: Il est tout le temps chez les hommes, ton fils.
5: Je l'ai envoyé au palais de Ménélas.
4: Pourquoi reste-t-il caché derrière une colonne ?
5: Il cherche à localiser sa proie.
4: Sa proie ?
5: Le jeune Paris.
4: Le fils du roi Priam ?
5: Oui, il vient d'arriver à Sparte. Regarde. Il entre dans le palais, s'avance dans la grande salle. Hélène descend l'escalier, arrive par l'autre côté.
4: Hélène, l'épouse du roi ?
5: Attention ! Attention ! Paris croise le regard d'Hélène. Hélène, celui de Paris. Ça y est ! Cupidon a décoché sa flèche. Paris est touché. Et une autre pour Hélène.
4: Eh ben dis donc !
5: Et voilà le travail. Ça y est, Hermès, ils sont amoureux l'un de l'autre. Amoureux. Regarde. Non mais regarde les yeux d'Hélène quand elle regarde Paris.

0: Cette foudre-là risque de faire 1000 fois plus de dégâts que celle de Zeus.
1: Pourquoi tu dis ça?
0: Mais enfin, Aphrodite, Hélène est mariée.
1: Et après? Et puis, quel rapport avec l'amour?
0: Pourquoi as-tu enchaîné Hélène à Paris et Paris à Hélène? Tu voulais les punir?
1: L'amour, une punition.
0: Ah, faut voir.
1: Là, tout en bas, au ras du sol de la planète orange et bleue, depuis des siècles, que dis-je, depuis des millénaires, ils sont des millions à chercher désespérément l'amour. Moi, pour récompenser ce jeune prince de m'avoir donné la pomme d'or, je lui donne l'amour de la plus belle femme du monde. Et c'est ça que tu appelles une punition? Non mais dis, tu déraisonnes.
0: Faut voir.
1: Oh, tu m'ennuies avec tes faux voir.
0: Mais enfin, Aphrodite, qu'espères-tu?
1: Très simple. Ce soir, après le banquet, Paris ira rejoindre Hélène dans sa chambre. Elle résistera un peu, car c'est une femme. Puis elle se donnera à lui. N'est-ce pas une histoire merveilleuse?
0: Mais après, Aphrodite, que va-t-il se passer après?
1: Faut voir.
2: Comme la déesse de l'amour l'avait dit, le soir même, Paris rendit visite à Hélène. Elle ne le chassa point. Le lendemain, il l'emportait à bord de son navire, malgré les vives protestations d'Hector. Mais rien ne pouvait plus défaire le lien d'amour qu'Aphrodite avait tissé entre Paris et Hélène.

0: Lorsque Ménélas, de retour à son palais, eut constaté la disparition d'Hélène, il en informa son frère Agamemnon, puissant roi de Mycène.
1: Il ne peut en être ainsi. Ton honneur est en jeu ainsi que celui de tous les rois de Grèce.
2: Tous les rois de Grèce ?
1: Aurais-tu oublié le serment de Tindare ?
0: Agamemnon donna des ordres. Par bateau, par chevaux, ou simplement à pied, des messagers partirent aux quatre coins de la Grèce.

0: Que veux-tu, messager ?
1: Hélène vient d'être enlevée.
0: Hélène, l'épouse de Ménélas ?
1: Oui, roi. Et Agamemnon, son frère, m'envoie t'en informer.
0: En quoi suis-je concerné par le déshonneur du roi de Sparte ?
1: Agamemnon m'a dit de te dire, n'oublie pas le serment de Tindare.
0: Oui.
2: Le serment de Tindare. Ce serment, fait par les rois les plus importants de Grèce, debout sur la peau d'un cheval sacrifié le jour du mariage d'Hélène.
3: Nous jurons de respecter le choix du roi Tindare. Et si un roi enlève Hélène à son époux, nous nous unirons contre lui pour la lui ramener.

0: Le roi Palamède fut chargé d'aller chercher Ulysse dans sa lointaine île d'Ithaque. Prévenu, Ulysse, afin de se soustraire au serment de Tindare, simula la folie. Palamède trouva Ulysse sur la plage en train de labourer et de semer du sel. Mais Palamède connaissait trop bien le rusé Ulysse. Il prit son fils nouveau-né, Télémaque, des bras de Pénélope, puis il posa le bébé au milieu du sable, là où le soc de la charrue allait passer. Ulysse s'arrêta net, se baissa et ramassa délicatement son fils encore bébé, prouvant ainsi qu'il n'était pas fou.
1: Ulysse, tu voulais échapper au serment de Tindare ?
2: Tais-toi, Palamède !
1: Serment dont tu as eu l'idée ?
2: Tais-toi, te dis-je !
1: Tu as peur de te battre ?
2: Je n'ai pas peur.
1: Pardon, Ulysse, je le sais. Je voulais seulement t'éprouver. Que redoutes-tu alors ?
3: Un devin m'a dit que je ne reviendrai peut-être jamais sur mon île.
1: Nous devons surmonter la peur de mourir.
2: Je n'ai pas peur de mourir, je te dis. J'ai peur de ne jamais revenir.
0: Peu après, à la tête de 12 navires, Ulysse prit la mer.
4: Je reviendrai, Pénélope ! Je reviendrai ! Je ferai tout pour revenir !
5: Je t'attendrai. Je t'attendrai.

0: Un à un, tous les rois de Grèce, enchaînés par le serment de Tindare, se rejoignirent à Mycène au palais du puissant roi Agamemnon. Semaine après semaine, mois après mois, ils équipaient leurs navires de blé, d'eau, d'olives, d'huile d'olive, de fruits secs, de farine, de vêtements et d'armes, bien sûr. Mais aussi de cochons, de moutons, de chèvres, de bœufs et de chevaux. Jamais il n'y eut pareil rassemblement à l'est de la Grèce. Un millier de navires réunis le long des côtes de Mycène. Un millier de navires chargés de vivres, d'armes, d'animaux et de guerriers. Ce n'était pas une armée qui s'embarquait. C'était la Grèce tout entière, unie par le serment de Tindare qu'Ulysse avait suggéré. Un matin de printemps, après 2 années de préparation, ce millier de vaisseaux porteurs de centaines de milliers d'hommes fila en direction du soleil levant à la recherche de la plus belle femme du monde.
1: Vous venez d'entendre l'Iliade et l'Odyssée, produit par Armand Aloyen et Olivier Raymond. 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

Bonjour à toutes et à tous, vous venez d'appuyer sur la touche classique et c'est François au micro de Radio Mercure, assisté de Jean-Claude à la mise en onde. Oui, car avec la touche classique, eh bien, vous retrouvez chaque semaine vos compositeurs préférés sur Radio Mercure 93 FM.

Alors, nous terminons aujourd'hui notre mini-série consacrée à l'école de Jean-Sébastien. C'est un petit cycle dédié aux trois fils de Bach. Et aujourd'hui, nous allons nous intéresser au petit dernier de la fratrie, Johann Christian. Alors, c'est Jean Chrétien en français, bien sûr. Il est le 18e enfant de Jean-Sébastien Bach. Il est né de Anna Magdalena, seconde épouse du patriarche, le 5 septembre 1735 à Leipzig. Lorsque son père meurt en 1750, Jean Chrétien n'a que 15 ans. Et c'est son grand frère, Carl Philipp Emmanuel, qui le recueille chez lui à Berlin et qui complète son éducation musicale. Très vite, Jean Chrétien est séduit par l'opéra italien. Si bien qu'il quitte l'Allemagne à l'âge de 20 ans pour aller étudier à Milan avec le padre Martini, un célèbre pédagogue qui fut également le professeur du jeune Mozart. En 1760, Jean Chrétien Bach devient organiste à la cathédrale de Milan, tout en composant ses premiers opéras en italien. Deux ans plus tard, en 1762, il s'installe à Londres, où règne la nouvelle dynastie allemande des Hanovres. Jean Chrétien va d'ailleurs très vite bénéficier de la protection de la reine Charlotte, dont il devient le maître de musique. Il fonde alors une société de concerts pour représenter ses propres opéras, lesquels connaissent un très grand succès. Malheureusement, sa société finit par être gravement compromise par une escroquerie, et Jean Chrétien mourra à Londres dans la misère en 1782. C'est la reine Charlotte qui paiera l'enterrement et qui assurera une pension à la veuve du compositeur. Alors, passons à la musique maintenant, si vous le voulez bien. Je vous propose tout d'abord d'écouter, dans son intégralité, le quintet opus 22 numéro 1 en ré majeur pour flûte, hautbois, violon, violoncelle et clavecin, opus posthume de Jean Chrétien Bach. C'est une de ses meilleures partitions, une pièce maîtresse du style galant et qui influencera profondément Mozart. L'œuvre fut composée entre 1774 et 1778 et on l'écoute aujourd'hui dans l'interprétation de l'ensemble Amaryllis, une gravure datée d'octobre 2010.

C'était sur Radio Mercure 93 FM, le quintet opus 22 numéro 1 en ré majeur de Jean-Chrétien Bach, qu'interprétait l'ensemble Amaryllis. Et on retrouve le compositeur saxon dans sa dernière période londonienne avec son recueil de sonates pour clavecin ou pianoforte de l'opus 17. Ces sonates furent publiées en 1774 et on va écouter le premier mouvement allegro de la seconde d'entre elles, écrite dans la tonalité de Do mineur. Ce sera ici une version interprétée au clavecin par Judith Peteri. Et c'est un CD Ungaroton réalisé en 1997.

Nous écoutions sur Radio Mercure 93 FM le premier mouvement de la sonate en ut mineur opus 17 de Jean-Christian Bach, interprété au clavecin par Judith Peteri. Et on termine ce panorama dédié au dernier fils de Bach avec le Kyrie de son Requiem. L'œuvre est écrite dans la période milanaise du compositeur, alors âgé de 22 ans, et c'est une interprétation du Bach-Collegium Stuttgart, dirigée par Helmut Rehling, une captation sonore datée de 1984.

0: C'était sur Radio Mercure 93 FM, le Kyrie, extrait du Requiem de Jean-Chrétien Bach, dans l'interprétation du Bach Collegium de Stuttgart, dirigé par Helmut Rilling.
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0: Eh bien, cette semaine, c'est le témoignage d'un scandale que je vous propose d'entendre. En effet, lors de l'édition 1980 du célèbre concours Chopin de Varsovie, lequel concours met en lice les futurs grands pianistes, il se déroula un incident inouï. Ce fut la démission fracassante de Martha Argerich, elle-même ancienne lauréate de l'édition 1965, et qui était alors, en 1980, membre du jury. La colère de Martha Argerich avait été déclenchée par l'élimination du jeune pianiste Ivo Pogorelich, dont elle-même soutenait qu'il était un génie. En réalité, le style de jeu du jeune interprète avait été jugé un peu trop atypique par les autres membres plus conservateurs du jury. Martha claqua donc la porte et déclencha un scandale dans la presse, ce qui en définitive favorisa la carrière internationale de Pogorelich. Et on va pouvoir juger sur pièce en écoutant le scherzo numéro 3 en ut dièse mineur opus 39 de Frédéric Chopin, interprété par Ivo Pogorelich lors des épreuves sulfureuses du concours Chopin 1980.

0: Nous écoutions sur Radio Mercure 93 FM le troisième scherzo en ut dièse mineur opus 39 de Frédéric Chopin sous les doigts d'Ivo Pogorelitch.
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0: Et c'est à la cour du Roi Soleil que je vous emmène à présent. On rappellera que Louis XIV est mort un 1er septembre, une occasion d'honorer la mémoire d'un souverain qui fut ô combien un amoureux de la musique. Et justement, nous écouterons aujourd'hui deux transcriptions d'opéra de Lully, le compositeur principal de la cour, réalisées pour le clavecin par son collègue et ami Jean-Henri d'Anglebert. Alors, nous écouterons successivement la chaconne de l'opéra Phaéton, suivie de la fameuse passacaille d'Armide, et ces deux pièces se sont interprétées au clavecin par Basilio Timpanaro, enregistrées en 2012.

Nous écoutions sur Radio Mercure 93 FM la Chaconne de Phaéton, suivie de la Passacaille d'Armide, deux œuvres de Jean-Baptiste Lully, transcrites par D'Anglebert. Et c'était interprété au clavecin par Basilio Timpanaro. Eh bien, nous arrivons à notre dernière rubrique, le bonus. Et cette semaine, je vous propose de conclure cette émission avec un air de concert de Wolfgang Amadeus Mozart, en l'occurrence l'air Misera Dove Son, misérable, je ne sais où aller, Köchel 369. L'œuvre fut composée et jouée à Munich début mars 1781, et 4 jours plus tard, le 12 mars, Mozart revenait à Vienne pour claquer définitivement la porte de son service chez l'archevêque Colloredo. Et c'est la voix unique de la grande mozartienne Kirite Kanawa, accompagnée par l'English Chamber Orchestra, dirigée par Geoffrey Tate, qui nous fait entendre cet air, un enregistrement daté de 1987.

Voilà, c'était Mozart et Kiri Tekanawa, accompagnés par Jeffrey Tate et l'English Chamber Orchestra, sur Radio Mercure 93 FM. Dans l'air de concert, Misera d'Ovesson, Köchel 369. La touche classique se termine pour aujourd'hui. C'était François à la conception et à l'animation, qu'assistait Jean-Claude à la mise en onde. Nous vous remercions tous deux de votre fidélité, et je vous donne rendez-vous la semaine prochaine pour un nouveau numéro 2, la touche classique. 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

Eh bien, bonjour à toutes et à tous. Claude et Marcel avec vous pour 2 heures dans l'émission Décordez-donc vos accordéons de 17h à 19h et bien sûr rediffusé le dimanche matin de 9h à 11h. Et vous êtes bien sur les 93 FM de Radio Mercure et nous sommes heureux d'être en votre compagnie pour le bonheur de l'accordéon et des auditeurs, bien sûr. Et au cours de l'émission, je vous donnerai les rendez-vous pour l'été d'un sens qui vous permettra de gambiller ce week-end et ce à venir. Bien, et bien, on va commencer tout de suite cette émission d'accordéon avec Jérôme Robert qui nous interprète à Paso Doble, El Morientes.

Je ne sais pas si ça se colle ensemble, mais là je vous propose une samba. Et le titre c'est tout simplement en tricotant. Vous voyez, en tricoter puis danser la samba, ça doit aller. Eh bien c'est avec Christine.

Eh bien là, je vais vous passer les annonces de thé dansant, bien sûr. Alors on commence avec le Club des aînés, la joie de vivre de Chevrières qui vous propose son thé dansant le dimanche 4 octobre à la salle des fêtes de Chevrières de 14h30 à 10h30.

Là, c'est l'Union nationale des combattants qui organise un télensort ferrière en Bray à la salle polyvalente Maurice Anquetin. Donc, ce sera le samedi 10 octobre de 14h à 19h. Le prix d'entrée est de 12 euros. Pour vos réservations, vous faites 06 79 43 76 93. Et ce télensort sera animé par Hervé Delohen et Michel Éricard. Alors là, on revient à la danse avec Pierrot Java. C'est une Java avec Gilles Durand.

Eh bien là, c'est le club de l'amitié de Laversine qui vous invite à son thé dansant le dimanche 25 octobre de 13h30 à 19h à la salle des fêtes de Laversine, bien sûr. L'animation sera assurée par Archipel et ses trois musiciens. Le prix d'entrée est 12 €. Et pour vos réservations, vous faites le 03 44 07 75 62. Voilà pour ce thé dansant. Je vous propose maintenant une marche. Mais oui, Tonton Léon. On va recevoir le pop. Mais oui, Léon 14. Eh bien là, c'est Tonton Léon. Le morceau que je vous propose, c'est une marche avec Guy Denis.

Bien après donc la marche, nous allons danser le Madison, Route Madison. C'est avec Benoît Chebella.

Alors là, si vous aimez danser le country, je vous propose Je danse le country, si vous ne le savez pas. C'est avec Pascal Loubersac.

0: Alors là, je vais passer la parole à Claude pour ses dédicaces. Allez, au travail.
1: Alors, bonjour à vous qui attendez chaque semaine l'accordéon sur Radio Mercure. Alors donc, écoutons-le sans plus tarder. Voici donc le premier passo. Voici ce passo pour tous les fans de Benoît. Bon week-end à tous sur Radio Mercure.
0: Eh bien là, c'est le passo de Burgos. Et c'est bien sûr notre champion de l'accordéon qui n'est autre que Benoît Nortier.

0: Un bisou à Christine et Michel Boisguérin, en espérant que la forme est au top.
1: Eh bien, c'est tout simplement les années guinguettes que je vous propose. C'est une valse avec Alexandra Paris.

0: Pour ton printemps supplémentaire, Thérèse reçoit la bise. Une bonne journée avec toute ta petite famille. Bise également à toi, sans oublier André, ton bien-aimé. Un titre de circonstance, on danse la main dans la main.
1: Eh bien oui, on danse la main dans la main. C'est un slow et c'est avec Michel Pruvot.

0: Bise à Simone et Daniel, que cette aire d'accordéon sur Radio Mercure vous apporte un moment de bonheur. Bonne santé à vous deux. À bientôt.
1: Eh bien, c'est Bella Napolitana. Bien, c'est une tarentelle et c'est avec Catherine Prudhomme.

0: Claudine et Claude de Villers-Saint-Paul, nous espérons que tout est au top. On ne vous oublie pas, car nous pensons souvent bien à vous. Bisous à vous deux et un coucou aussi à tous les fans de notre Damien.
1: Eh bien, si vous aimez danser, vous venez me chercher, mais oui, viens danser le baillon. Allez, on va danser tous les deux. Et c'est avec Damien Virzinski.

0: Josiane et Jean-Loup, un coucou de vos amis qui pensent bien à vous. Nous vous espérons en pleine forme. Bisous, ainsi qu'à votre fille et vos voisins.
1: Eh bien, c'est la polka des kangourous. C'est pas mal ça. Eh bien, c'est avec Karine Fontaine.

0: Allez les rois du Fox, en piste pour le danser grâce à Radio Mercure, recevez Huguette et Pierre, la bise.
1: Eh bien là, c'est tout simplement Roa Star. C'est avec Maurice, Jérôme, Mariani, bien sûr, c'est un Foxtrot.

0: La bise à Monique et Michel de Clermont, sans oublier les fans de Milésie.
1: Eh bien, c'est ma jolie Paloma, mais je vous la propose avec un tango, mais pas une valse, hein. Parce qu'on joue avec n'importe quel morceau, on peut changer la musique avec Roberto Milésie.

0: Bise à Bernadette et Jean-Marie de la Versine, en espérant se rencontrer à nouveau.
1: Eh bien, celle-là est au goût du jour, c'est la Java à pétrole. Alors, on l'écoute avec Daniel Dorgère.

0: un bon rétablissement à Daniel en lui disant à bientôt de se revoir. La bise, sans oublier ton époux Gérard. La bise également à tes enfants.
1: Eh bien là, c'est un rendez-vous musette que je vous donne. C'est une marche, c'est avec Guy Tillieux.

0: C'est pour vous, les fans de Delphine. Alors, tous en piste. Allez, Jean-Pierre, en piste également pour le danser.
1: Eh bien, c'est la Playa Dorada. Eh bien, c'est une bachata. Ah bon, c'est avec Delphine Hubin.

0: Rosemée Michel, la bise à vous deux. Bonne semaine au son de l'accordéon sur Radio Mercure.
1: Eh bien, c'est le Madison avec Pierre Périmoire.

0: Béatrice et Robert, un coucou de vos amis, espérant que vous avez toujours la même forme olympique sur la piste de danse. Bis à vous deux.
1: El Cumbachero, c'est une samba avec Delphine Lemoine.

0: Un coucou à Chantal et Michel de Bonlier. La bise de vos amis. À bientôt.
1: Eh bien, là, c'est la musique, c'est la danse. C'est avec Guy, Denis et Frédéric.

0: Bisette à Jacqueline et Michel de Ponchon. Bonne écoute sur Radio Mercure.
1: Eh bien, là, c'est Olé Caballero. C'est un passo avec Rick Catino.

0: Bisous à Josiane et Lucien Boucher, sans oublier Liliane et son ami.
1: Eh bien, là, c'est une valse, le carillon tyrolien. C'est avec Cédric Després.

0: pour tous les fans de Freeze qui aiment bien les écouter sur Radio Mercure, la bise, sans oublier Joël et Belka.
1: Eh bien, c'est un petit medley de boléro que je vous propose. C'est avec Guy et Robert Freeze.

0: Véronique et Marie-Rose, nous vous faisons la bise. Que ce week-end se passe dans la douceur.
1: Eh bien là, c'est une tarentelle à tout va. Là, je vais y aller. Là. C'est avec Denis Sambac.

0: La bise à Gigi et Jojo, les rois de la piste de danse, il faut en profiter.
1: Eh bien là, c'est Ranch Western, c'est du country avec Michael Richard.

Eh bien là, on va prendre quelques années en arrière. C'est Ambiance 1900. Oui, aujourd'hui, c'est un Charleston et c'est avec Christian Grosland.

Eh bien là, ça va être le dernier morceau puisqu'on arrive à la fin de l'émission. Donc on va vous lâcher jusqu'à la semaine prochaine. C'est D'Antoni à Champigny. Voilà, c'est une marche avec Frédéric Buche.

Eh bien, l'émission étant terminée, Claude Sonnerama, à moi pour vous souhaiter une bonne semaine. Vous retrouverez bien sûr la rediffusion dimanche matin de 9h à 11h. Quant à nous, vous nous retrouverez tous les samedis de 13h30 à 15h30 pour l'émission de chansons d'hier et d'aujourd'hui. Et bien sûr, merci à Jean-Claude pour sa participation, bien sûr. Et nous vous souhaitons une bonne écoute sur les 93 FM de Radio Mercure. Nous vous souhaitons un bon week-end et nous vous disons...

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Furtado dans Dance Floor avec Minator, et on va finir cette émission avec Shabba Ranks et son Mr. Loverman 1992. C'est sur Radio Mercure 93 FM.

t'inquiète, tu vas sortir, tu vas continuer à danser, bah oui. Vous étiez dans Dance Floor, l'émission qui fait bouger ton week-end. C'est le vendredi de 20h à 21h et le samedi en rediffusion de 21h à 22h. Et si tu veux l'écouter encore et encore, c'est un podcast sur l'application Mercuroplay. Ce soir, c'est Sam qui vous ramène, il vous conduit et il vous ramène. Il est à l'eau plate, à l'eau gazeuse ou au jus d'orange. C'est lui qui a les clés de la bagnole. Et comme ça, les parents sont contents. Ils vous retrouvent demain dans votre lit, affalés, crevés, mais vivants. Je vous souhaite une bonne soirée. Faites bien les fous.

les Jackson 5 avec Shake Your Body de leur album Destiny en 1978. Et puis là, un petit écart, hein, pas un grand, un petit écart pour aller en 1983 retrouver George Duke avec son Reach Out. Ah, on commence cette émission tranquille, comme si on était en discothèque. T'es dans Dance Floor avec Patrick H2 sur Radio Mercure 93 FM, mais c'est mieux en streaming sur Mercure Play.

Ah, t'es bien dans Dance Floor, oui, oui, avec Reach Out et George Duke. Et puis là, on va avoir une petite nouveauté, Armin van Buuren et Sacha. Everlasting. Alors, c'est tout doux pendant une minute et après, ça bouge à fond.

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Oui, vous l'avez bien reconnu, c'est Jimmy Somerville dans le groupe Bronski Beat avec Y. Ça, c'est son premier groupe de 1983-1985. Ensuite, il a créé le groupe Les Communards de 85 à 88. Et il a fini par une carrière solo depuis 1989. Et puisqu'on est dans les collaborations, eh bien, on va avoir Phil Collins et Philip Bailey. Easy Lover, le batteur-chanteur de Genesis, Phil Collins, avec Phil Bailey, le chanteur de Earth, Wind & Fire.

Crazy Lover, Phil Collins et Philip Belair en 1983, et puis de 83 à 87, eh ben, y a pas beaucoup d'années. Hein. Et voici surgir dans ces années 87, Kylie Minogue. 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Ted on dance floor.

Si tu dansais déjà en 1987 sur Kylie Minogue, eh ben t'as forcément dansé aussi sur Midnight Oil. Ah oui, toujours 87. 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

Ah, tu t'apprêtes à sortir en discothèque ou en soirée? Eh ben, il faut que tu t'ambiances un petit peu, il faut que tu t'entraînes un petit peu, parce que l'échauffement, c'est très important, et Dancefloor est là pour toi. Et puis, de 87 à 1988, il n'y a qu'un pas avec Mylène Farmer. Pourvu qu'elle soit douce. Le clip dure 18 minutes, n'est-ce pas? Et les paroles, bah, y a toujours un double sens. T'es dans Dancefloor avec Patrick H2 sur Radio Mercure 93 FM. Attention!

Ah, pourvu qu'elle soit douce, Mylène Farmer sur Radio Mercure dans Dance Floor. Et puis, on va aller en 2026 avec une nouveauté Radio Mercure, Moving to the Sun et le nouveau Agarland.

Ah, t'étais avec Trinix et Marie Froès avec Vei Tim Bora. Et juste avant, c'était A Girl avec Moving to the Sun. Et voici Monsieur White, Barry White. Retour à la funk avec Change. C'est dans Dancefloor avec Patrick H2 et c'est sur Radio Mercure. Allez, tu danses, danses, danses.

Ah, le grand Barry White dans Dance Floor, bah oui, il ne pouvait être qu'ici avec Change, un titre qui fait partie de l'album qui s'appelle tout simplement Change.

0: AST Development People Every Day. Ils ont repris un titre de Sly and the Family Stone de 1969, Every Day People. Bah oui, ils l'ont mis dans l'autre sens et puis ça a fait un tube. Et puis vous avez fait oh, et vous avez fait say yeah. Et bah vous allez continuer à faire say yeah puisque voici une nouveauté DVBBS avec say yeah. 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C'est dans Dance Floor. Avec Patrick H2.
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Ah, une nouveauté Radio Mercure, DVBBS avec Seyer et puis avec Amira Eldin en feat. Et puis on finir cette émission tranquillement, paisiblement, pour vous reprendre vos esprits avec Alphaville et Big in Japan 1980. Eh ben oui. Ah, t'es prêt à sortir, tu t'es habillé, c'est impeccable, les habits de lumière. On finira avec Luther Vandross, Never Too Much.

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Dance Floor, l'émission qui fait bouger ton week-end. Si ce soir tu sors, c'est Sam qui conduit, il vous emmène, il vous ramène, les parents sont contents, il vous retrouve affalé dans le lit demain matin, mais vivant. Faites les foufou, faites tout ce que vous voulez, mais vous rentrez sain et sauf. Je vous souhaite une bonne soirée, je vous dis à la semaine prochaine.

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